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0: auch auf Traverse Sassebon, Saint-Juliet-Cricot, diesmal mit Guillaume Gallienne, sein Lied Le Pont de Juliette. Eine Brücke, die noch fehlte in Paris, nämlich die Brücke für Juliette oder zu Juliette. Ich baue eine neue Brücke in Paris, die Pont de Juliette. Diese Brücke ist mein Körper, mein Glaube, meine Liebe. Leider schwimme ich schräg gegen den Strom, darum ist der Louvre so weit entfernt. Der Fluss strömt gegen mich, ich kämpfe. Schneller, schneller schwimmen, armer Körper. Komm nicht zu spät, Juliette ist eine Diva, Juliette wartet nicht. Ich habe Juliette wahnsinnig geliebt, seit ich alt genug zum Schwimmen war. Ich schwimme und der Louvre entfernt sich von mir. Ich schwimme in Wut, das Wasser zieht mich mit. Weg von dem, was mich interessiert, ich komme zu spät. Juliette wird nicht warten, Juliette ist eine Diva. Ich verpasse meine Liebe und ich verpasse mein Leben, weil in Paris eine Brücke fehlt, die mein Leben mit meiner Liebe verbindet. Juliettes Brücke. Die Seine hat meine Kraft und meine Liebe besiegt. Und es ist nicht mehr die Seine, sondern der Styx, der Acheron. Ich treibe mit meinem Körper auf die Unterwelt zu, denn die Unterwelt ist voll von den Nachzüglern. Der Tod ist eine Diva, der Tod wartet nicht. So im Text von Guillaume Gallienne, zusammengesungen mit Juliette Gréco. Und das ist das letzte Lied für heute und dieser Sendung. Bis zum nächsten Mal bei La Chanson, euer Siegbert Schwab.
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